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0: 7h10 sur Énergie Maurice. Bonjour à tous, bon réveil. Comment ça va? On vous souhaite la bienvenue dans votre émission Le Morning Show. Richard et Chalini au micro comme d'habitude jusqu'à 10h. Alors détendez-vous avec vos hits. Welcome to you all. Nous sommes le vendredi 19 juin 2026 déjà. Voilà, courage pour cette nouvelle journée qui s'annonce à venir dans quelques instants, votre news insolite. Et on vous accompagne dans la joie et la bonne humeur comme d'habitude. Alors passez de très bons moments avec nous sur Énergie Maurice.
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0: réveiller à l'instant, eh bien, je vous souhaite le plus doux des réveils. 6h passées de 23 minutes, nous sommes le vendredi 19 juin 2026. Et parlant de Coupe du Monde, eh bien, le Canada mène 3-0 face au Qatar en ce moment après 63 minutes de jeu. Et justement, nous allons parler de Coupe du Monde dans notre rubrique insolite.
1: Alors les amis, John Bond, légende du football anglais, a interprété l'hymne culte de la Coupe du Monde de 1990, World in Motion à London Eye, avant le premier match de l'Angleterre contre la Croatie recently. Et oui, l'ancien allié anglais avait enregistré ce titre avec le groupe britannique New Order pour le tournoi en Italie. La chanson était devenue numéro 1 et est un symbole de la culture footballistique anglaise. And the video went viral.
0: Et nous, on a juste envie de dire ceci là à l'instant sur Énergie. Écoute.

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0: merci d'être à l'écoute de Energy Maurice. On vous accompagne jusqu'à 10h en ce vendredi. On a même les bons plans puisque c'est vendredi, le week-end arrive dans quelques heures. Eh bien, on va vous proposer là tout de suite justement les bons plans du week-end.
1: Exactement, quelques conseils pour se relaxer ce week-end, les amis. Number one, wake up late. Profitez de ce moment matinal avec une bonne tasse de thé ou de café et détendez-vous le matin. Faites un tour en vélo, why not, un jogging ou peut-être même une séance de fitness. C'est une excellente manière de commencer votre journée et recharger vos batteries. Prenez le temps de planifier la semaine à venir. Trouvez-vous une passion. Remplissez votre week-end avec des choses qui vous rend heureux. Par exemple, débranchez votre téléphone et votre laptop et passez de très bons moments avec vos proches. Faites une promenade en pleine nature ou partez en road trip. Faites la lecture ou cuisinez vos repas préférés. Un bon biryani. Organisez un pique-nique en pleine nature avec vos amis. Watch sunrise or sunset. Et oui, regardez les levers et couchers de soleil. Élimine le stress et cela améliore également votre santé mentale. So enjoy your weekend en écoutant Energy Maurice.
0: Et bien pour tout de suite, nous, on va mettre le tapis rouge pour accueillir Léa. Elle vous dévoile votre horoscope.
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3: Bonjour à tous, les béliers, rien de plus attirant qu'une personne qui sait ce qu'elle vaut et qui sait ce qu'elle veut.
4: Taureau, distinguez le bon du mauvais.
5: Gémeaux, la complicité inattendue avec un ami peut révéler des sentiments.
6: Cancer, un sincère compliment peut renforcer un lien.
7: Lion, votre fougue ne devra pas se transformer en précipitation.
8: Les vierges, faites le grand ménage.
9: Balance, prenez du recul.
10: Les scorpions, analysez vos dépenses récentes pour identifier les coûts superflus.
11: Les sagittaires, prenez le temps de cultiver des moments de détente dans votre emploi du temps chargé.
12: Capricorne, laissez-vous mener par votre intuition aujourd'hui.
13: Les Verseaux, une rencontre troublante se profile.
14: Poisson, votre zénitude aura de belles répercussions dans la sphère privée.

0: Juste avant, c'était ce fameux duo de grands noms du monde de la chanson, Jennifer Lopez et David Guetta, avec leur Save Me Tonight, un hit du moment. Mais nous, à 6h52, on vous rappelle que dans une heure exactement, que vous pourrez célébrer ensemble l'événement du jour.
1: Indeed, make somebody feel special. Alors les amis, en ce vendredi 19 juin, si vous voulez souhaiter happy birthday à quelqu'un, envoyez vos messages et vos dédicaces sur la page Facebook de Énergie Maurice. On va lire vos messages à l'antenne vers 7h50 dans votre morning show. Voilà, excellente matinée sur Énergie Maurice.
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1: À tous, merci d'écouter Énergie Maurice. Voici les nouvelles du temps avec Richard.
2: Eh bien, on va s'intéresser justement à ce courant d'air léger qui circule sur notre région et qui va influencer le temps. Eh bien, il y aura quelques ondées occasionnelles tôt ce matin au sud et sur le plateau central. Et

0: Puis Monsieur Soleil devrait faire son grand retour, même si on prévoit une nouvelle fois dans l'après-midi quelques développements temporaires, mais cette fois ce sera dans la partie nord et nord-ouest. Côté température, ça va tourner la minimale entre 14 et 16. Il fera légèrement plus froid que d'habitude sur le plateau central et entre 18 et 20 degrés dans les régions côtières. Et à noter que la mer, elle reste agitée au-delà des récifs avec des houles du sud-ouest de l'ordre de 2 mètres.
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1: Bonjour à tous, il est 7h.

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2: Ah, ça fait toujours plaisir d'écouter ces deux grands noms de la chanson française. Zao MC Solar, comme Caroline à l'instant pour vous. Et nous, on va aller jeter un coup d'œil à la situation vendredi. Que se passe-t-il
3: sur nos routes ? Caroline est en voiture. Alors, en ce vendredi matin, la circulation est fluide dans le nord, heureusement. Mais si vous partez vers Port-Louis, ça bloque comme d'habitude. Quelques véhicules auront point de réduit. Ça avance du côté de Moka, mais pas mal de ralentissements en ce moment. Du côté d'Ébène et quelques temps d'arrêt. Du côté de Quatre-Bornes, Phoenix et Curpif, ce drive slowly and safely, giveaway. Respectez les codes de la route et restez branchés sur Énergie Maurice.
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2: Nous y sommes ce dernier jour de la semaine, le jour qu'on adore dans cette semaine parce que tout simplement ça nous permet de visualiser qu'on sera dans quelques heures en mode week-end, en mode relax and chill.
3: Oui, c'est vendredi, dress casual today. Bienvenue si vous venez de vous brancher. C'est votre morning show qui continue avec Richard et Chalini jusqu'à 10h. Alors détendez-vous, bon courage pour le travail. À venir dans quelques instants, des jeux et des cadeaux.
2: Et des jeux, il va falloir rester à l'écoute. Ce sera aux alentours de 7h20. Donc si vous pensez être le grand gagnant ou la grande gagnante du jour, vous savez déjà quoi faire.
3: Oui, restez branchés, bonne chance et excellente matinée à tous.
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3: 7h23 sur Énergie Maurice, ça y est, nous y sommes à ce moment, le moment où vous allez venir jouer avec nous et pourquoi pas repartir avec tout plein de cadeaux.
4: Exactement, merci d'écouter Énergie Maurice. You all know, le lait est riche en calcium, n'est-ce pas? Alors ce matin, à remporter un gift value de 1000 roupies, bien sûr offert par Énergie et Farmland. Écoutez la question suivante.
3: Allez, on va se mettre en mode questionnaire Farmland ce matin. Pourquoi Farmland est-il un bon choix pour toute la famille? On se pose cette question. Pourquoi Farmland est-il un bon choix pour toute la famille? Et trois choix de réponse ce matin. Est-ce que parce qu'il convient à de nombreuses préparations du quotidien, parce qu'il est uniquement destiné aux sportifs ou parce qu'il est réservé aux restaurants? Alors selon vous, Farmland est un bon choix pour la famille parce qu'il convient dans toutes les préparations du quotidien, parce qu'il est uniquement destiné aux sportifs ou réservé aux restaurants? Est-ce que c'est la réponse A, B ou C? Si vous l'avez, cette bonne réponse, eh bien il faut nous appeler,
4: oui,
3: là tout de suite.
4: Joyeux luck, vous appelle vos réponses tout de suite sur le 260-95-00. 260-95-00. Bonne chance à tous.
3: Côté hit, on se fait plaisir. Slimane débarque sur Énergie.

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1: Et on va s'intéresser ce matin à la sécurité sur nos routes. La route, un simple geste peut éviter un accident. Mettre son flasheur, eh bien, c'est important. Changer de voie, tourner, dépasser ou s'arrêter, prévenez toujours les autres usagers de vos intentions. C'est primordial. Le flasheur, ce n'est pas une option. C'est un langage entre conducteurs. Sans signal, les autres doivent deviner. Et une seconde d'hésitation peut coûter cher sur nos routes. Donc, pensez aussi aux piétons, aux cyclistes et aux motocyclistes. Il compte sur vos indications. Donc avant chaque manœuvre, miroir, flasheur, sécurité. La bonne conduite commence par les bons réflexes.
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0: 7h40 sur Énergie. N'oubliez pas que chaque heure, il y a cette possibilité de repartir avec un cadeau, dont là, ce cadeau qu'on offre tout de suite.
1: Exactement, merci pour votre fidélité. It's game time sur Énergie. Maurice a remporté ce matin un gift à value de 1000 roupies, bien sûr offert par Énergie et Farmland. On accueille tout de suite Mohamed de Granby à l'antenne. Mohamed, bonjour et bienvenue sur Énergie.
0: Mohamed, bonjour.
2: Bonjour Richard, bonjour.
1: Hello
2: bonjour.
1: Mohamed, comment ça va?
2: Ça va et vous?
1: En forme, tu as prévu quoi ce week-end?
2: Toujours pas pour le moment. On verra ce soir.
1: D'accord, courage à toi Mohamed, bon week-end.
0: Mohamed, est-ce que parmi ceux qui suivent les matchs de foot en ce moment?
2: Un peu, pas tellement.
0: Pas tellement. Mais tu supportes quand même une équipe?
2: Oui, c'est la France.
0: La France, voilà. On a un supporter de l'équipe de France ce matin. Écoute bien la question suivante. Pourquoi Farmland est-il un bon choix pour toute la famille? Est-ce que c'est parce qu'il convient de nombreuses préparations du quotidien, parce qu'il est uniquement destiné aux sportifs ou parce qu'il est réservé aux restaurants, selon toi?
2: C'est la réponse A.
0: La réponse A, tu es sûr de cette réponse-là?
2: Sûr, oui.
0: Allez, on valide, on regarde ce que ça donne.
1: Oh yes, c'est gagné. Bravo à toi Mohamed, tu es notre grand gagnant. Tu repars avec un gift value de 1000 roupies offert par Énergie et Farmland ce matin. Félicitations à toi.
0: Félicitations. Merci. Et ton coucou du matin, il est pour qui?
2: À toute la famille, à mes amis, qui me reconnaîtront.
1: D'accord, c'est noté. Merci beaucoup Mohamed, belle journée à
2: Merci.
1: Toi.
2: Bonne
1: avant
2: journée.
1: Avant de partir, dis-nous, quelle est ta radio préférée?
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5: Bonjour à tous, les béliers, rien de plus attirant qu'une personne qui sait ce qu'elle vaut et qui sait ce qu'elle veut.
6: Taureau, distinguez le bon du mauvais.
7: Gémeaux, la complicité inattendue avec un ami peut révéler des sentiments.
8: Cancer, un sincère compliment peut renforcer un lien.
9: Lion, votre fougue ne devra pas se transformer en précipitation.
10: Les vierges, faites le grand ménage.
11: Balance, prenez du recul.
12: Les scorpions, analysez vos dépenses récentes pour identifier les coûts superflus.
13: Les sagittaires, prenez le temps de cultiver des moments de détente dans votre emploi du temps chargé.
14: Capricorne, laissez-vous mener par votre intuition aujourd'hui.
15: Les Verseaux, une rencontre troublante se profile.
16: Poissons, votre zénitude aura de belles répercussions dans la sphère privée. Belle journée à tous.
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0: Nous sommes le vendredi 19 juin 2026 et que nous célébrons une date importante. Nous célébrons l'événement, votre anniversaire, et nous vous disons ce matin joyeux anniversaire.
1: Yeah, cheers to you, wishing you all the best on your special birthday. En ce vendredi 19 juin, les amis, on souhaite bon anniversaire à Priya qui nous écoute du côté de Roche-Noire. Happy birthday, Abijay. De la part de Shakila, happy birthday to my brother Shubham qui nous écoute du côté de Python. Et bon anniversaire à la belle Keisha qui nous écoute en ce moment du côté de Grand B. Best wishes de la part de Mathieu. Tous les matins, envoyez-nous vos messages et vos dédicaces sur la page Facebook de Énergie Maurice.
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2: Bienvenue à tous, merci d'écouter Énergie Maurice. Voici les nouvelles du temps avec Richard.
3: Après les quelques ondées occasionnelles de ce matin au sud et sur les hauteurs, le temps devrait être beau pour aujourd'hui, même si dans l'après-midi on prévoit encore une fois quelques développements en nuages, mais ce sera temporaire sur la partie nord et nord-ouest. Donc Monsieur Soleil sera bel et bien présent pour ce vendredi. En revanche, côté température, il fera plus frais aujourd'hui, on va dire ça comme ça, avec une minimale qui tourne entre 14 et 16 degrés sur les hauts, entre 18 et 20 dans les régions côtières. Et puis sachez que la mer, elle restera agitée au-delà des récifs avec des houles du sud-ouest de l'ordre de 2 mètres.
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2: Good morning, il est 8h.

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2: Et à 8h10, bientôt 8h11, en ce vendredi 19 juin 2026, jetons un coup d'œil à la situation et j'ai l'impression qu'il y a quand même pas mal de véhicules ce matin.
3: Oui, beaucoup de véhicules sur nos routes, ça bouchonne en ce moment. En ce vendredi, il y a des ralentissements du côté de Mapou et Grand B, ça bloque à l'entrée de Port-Louis comme d'habitude.

In the center, il y a des ralentissements du côté de Réduit et Eben et pas mal de véhicules également du côté de Quatre Bornes, Phoenix et Curpip. So drive safely, respectez les codes de la route et restez bien branchés sur Énergie Maurice. 6h.

0: D'être à l'écoute, merci d'être là en ce vendredi. Nous, on est très contents puisque qui dit vendredi dit forcément week-end, qui dit week-end dit en mode relax and chill.
1: Yeah, thank God it's Friday, que ce vendredi soit rempli de belles choses. Bienvenue si vous venez de vous brancher, c'est votre émission préférée, le Morning Show, qui continue jusqu'à 10h. Alors détendez-vous avec vos hits, bon courage pour le boulot, à venir des jeux et des cadeaux.
0: Il y aura pas mal de surprises si vous voulez vous faire beau, si vous voulez vous faire belle. Eh bien ce matin, on vous proposera des vouchers offerts par Fidra, il va falloir répondre une question, et si vous êtes bon ou excellent, eh bien vous savez quoi faire, vous jouez avec nous ce matin.
1: Exactement, bonne chance et restez branchés sur Énergie Maurice.
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0: 8h20 sur Énergie Maurice. Juste avant, c'était le duo Matt Pokora, Pierre Garnier avec le hit Chaque Seconde. Et chez nous, chaque seconde compte puisque vous pouvez repartir dans quelques secondes avec justement ce fameux gift voucher.
1: Exactement, c'est votre morning show qui continue. Do you like cosmetics, les amis? On y va pour le jeu. Alors ce matin, un voucher d'une valeur de 500 roupies à remporter, offert par Énergie et Fidra. Écoutez à la question suivante.
0: Alors parmi ces univers, lequel correspond le mieux à Fidra? Quand vous imaginez Fidra, alors vous pensez à quel univers? Est-ce que vous pensez à l'univers des parfums, soins et beauté? Est-ce que c'est cet univers que nous propose Fidra? Est-ce que c'est l'outillage professionnel, la réponse B? Ou est-ce que c'est le matériel informatique? Alors quand vous pensez à Fidra, est-ce que vous pensez à un ordinateur? Est-ce que vous pensez à des produits utiles, professionnels? Ou est-ce que vous pensez à parfums, soins ou beauté? Si vous avez la bonne réponse ce matin, eh bien appelez-nous tout de suite sur
1: Exactement.
0: Ce numéro.
1: Vos réponses tout de suite sur le 260 95 00 260 95 00. Bonne chance à tous.
0: Écoutez, on va se mettre en mode découverte avec Janice et son Oussé sur Énergie.

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1: Et oui, on continue à vivre ce mois de la Coupe du Monde avec des résultats qui sont tombés hier soir, hein, déjà dans le groupe A, où la République tchèque et l'Afrique du Sud ont fait match nul, un but partout. Et puis hier soir également, la Suisse est allée dominer la Bosnie-Herzégovine sur le score de 4-1. Et puis pour ceux qui sont restés jusqu'à fort tard le matin à regarder les autres matchs, le Canada pays hôte a atomisé le Qatar sur le score de 6-0. Deux cartons rouges, il faut bien le dire, pour l'équipe du Qatar dans ce match. Et puis un peu plus tôt, alentours de 6h du matin, le Mexique a validé son ticket pour le deuxième tour de la compétition en allant battre la Corée du Sud de Son. 1-0 pour le Mexique. Alors, qu'en est-il des matchs prévus pour ce vendredi? Eh bien, 23h, retenez l'affiche. États-Unis, Australie. À retenir également aux alentours de 2h du matin, l'Écosse ira affronter le Maroc. Et puis, si vous êtes fan du Brésil, eh bien, il va falloir se réveiller très très tôt ce matin, 4h30. C'est l'heure du match entre le Brésil et Haïti. Donc vous savez quoi faire, voici votre agenda pour la Coupe du Monde. En attendant, nous, on fait la place au hit sur Énergie.

0: Moment nostalgie pense tous ceux qui sont quadragénaires, oui, à l'époque où les Backstreet Boys, oui, mais bon, à l'époque c'était mettre du gel dans les cheveux, et oui, se regarder au moins 30 minutes devant la glace, ça c'était pour les garçons, pour les filles je sais pas qu'est-ce qu'elles faisaient à l'époque, oui, mais en tout cas, ça nous ramène des années et des années en arrière. Allez, nous ce matin on va essayer de se faire une beauté version 2026 grâce à ce cadeau qu'on va offrir là.
1: Exactement,
0: tout de suite.
1: C'est votre morning show qui continue, we like to pump you, on y va pour le jeu. Alors ce matin dans votre morning show, on va voucher d'une valeur de 500 roupies à remporter, bien sûr, offert par Énergie et Fidra. On accueille tout de suite la belle Laura à l'antenne. Laura, bonjour et bienvenue sur Énergie.
2: Bonjour.
1: Comment ça va, Laura?
2: Ça va bien, merci, et vous?
1: En forme, tu habites où?
2: À Bobassa.
1: D'accord, et tu fais quoi dans la vie, Laura?
2: Je suis revenue manager.
1: Great.
0: Alors, Laura, qu'est-ce qui est prévu pour le week-end?
2: Pour l'instant, pas grand-chose, c'est avec les enfants.
0: Très bien, relax, tranquille à
1: en
0: la maison.
1: En écoutant Énergie.
0: Très bien. Laura, est-ce que tu es prête à jouer avec nous ce matin?
2: Oui, je suis prête.
0: Alors, écoute bien. Parmi ces univers, on va essayer de visualiser tout ça. Lequel correspond le mieux à Fidra? Est-ce que quand tu penses à Fidra, tu te retrouves avec un univers de parfum, de soins et de beauté? Ou quand tu penses à Fidra, tu te retrouves avec tout ce qu'on met dans le jardin pour aller nettoyer le jardin? Ou alors, est-ce que tu te retrouves avec un laptop, un PC quand tu penses à Fidra? Quel univers correspond à Fidra, selon toi?
2: C'est la réponse A.
0: La réponse A, parfum, soins et beauté. On valide, on regarde.
1: Eh oui, c'est gagné. Bravo à toi, Laura. Merci. Tu repars avec un voucher de 500 roupies, bien sûr, offert par Énergie et Fidra ce matin. Félicitations à toi, Laura.
2: Merci beaucoup, merci beaucoup.
0: Et on fait coucou à qui ce matin, Laura?
2: À ma petite fille et à mon époux.
1: D'accord, c'est noté. Belle journée, bon week-end à toi, Laura. Avant de partir, dis-nous, quelle est ta radio préférée?
2: Énergie.
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4: Bonjour à tous, les béliers, rien de plus attirant qu'une personne qui sait ce qu'elle vaut et qui sait ce qu'elle veut.
5: Taureau, distinguez le bon du mauvais.
6: Gémeaux, la complicité inattendue avec un ami peut révéler des sentiments.
7: Cancer, un sincère compliment peut renforcer un lien.
8: Lion, votre fougue ne devra pas se transformer en précipitation.
9: Les vierges, faites le grand ménage.
10: Balance, prenez du recul.
11: Les scorpions, analysez vos dépenses récentes pour identifier les coûts superflus.
12: Les sagittaires, prenez le temps de cultiver des moments de détente dans votre emploi du temps chargé.
13: Capricorne, laissez-vous mener par votre intuition aujourd'hui.
14: Les Verseaux, une rencontre troublante se profile.
15: Poissons, votre zénitude aura de belles répercussions dans la sphère privée.
16: Belle journée à tous.

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1: Et en ce vendredi 19 juin, on y va pour les prévisions concernant la météo du jour.
2: Un courant d'air léger circule sur notre région. Les prévisions pour les prochaines 24 heures. Il y aura quelques ondées occasionnelles au sud et sur les hauteurs tout ce matin, beau temps ailleurs. Les développements nuageux sont attendus dans l'après-midi au nord et au nord-ouest. Dans l'après-midi, oui. La température maximale variera entre 23 et 25 degrés sur les hauteurs et sera entre 27 et 29 degrés dans les régions côtières. Voilà, excellente journée sur Énergie Maurice. 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
2: Bonjour à tous, il est 9h.

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2: On y est, à vous accompagner encore une heure dans ce Morning Show version 19 juin 2026. Et à 7h, nous on s'intéresse surtout à ce qui se passe sur nos routes pour tous ceux qui sont surtout à l'entrée de la capitale. Comment ça se passe en ce moment?
3: Ça va mieux sur nos routes, heureusement. La circulation est fluide dans le Nord en ce vendredi matin, mais pas mal de véhicules à l'entrée de Port-Louis. Ça avance au rond-point de Réduit, ça roule très très bien du côté de Moka, mais pas mal de véhicules au rond-point d'Ébène. Et quelques temps d'arrêt du côté de Rosyde, Quatre-Bornes et Curepipe. Alors soyez très prudents sur nos routes, giveaway, respectez les limitations de vitesse, wear your seatbelt et restez branchés sur Énergie Maurice.
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2: On y est, 60 minutes chrono à passer ensemble, 60 minutes de pur bonheur et 60 minutes à vous proposer pas mal de surprises.
3: Exactement,
2: également.
3: Exactement, One More Way to Go, passez de très bons moments sur Énergie Maurice, rendez chaque instant magique, it's your morning show. Bien sûr que ce vendredi soit rempli de belles choses, à venir des jeux et des cadeaux dans quelques instants.
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0: On est là sur Energy Maurice à vous accompagner. Juste avant, c'était Billie Eilish avec son Buds of the Five, elle qui a d'ailleurs assuré tout récemment la dernière bande originale d'un James Bond, No Time to Die, avec Daniel Craig comme tête d'affiche. Allez, nous, on est là pour jouer avec vous ce matin.
1: Moi, je préfère Ocean Eyes. Merci pour votre fidélité, votre morning show continue. Do you like to watch movies, les amis? On y va pour le jeu ce matin. De billets de cinéma à remporter, bien sûr, offert par Energy et M-Ciné. Écoutez à la question suivante.
0: Eh bien, on va se mettre avec l'événement du moment, la Coupe du Monde. On va vous poser une question générale, voilà, sur ce domaine. Alors, qui a organisé la Coupe du Monde en 1990? Qui a organisé la Coupe du Monde en 1990? Trois choix de réponse. Est-ce que c'est la France qui a organisé cette Coupe du Monde? Est-ce que c'est l'Italie ou est-ce que c'est Maurice qui a organisé la Coupe du Monde en 1990? Si vous avez la bonne réponse, que faut-il faire?
1: Alors, vos réponses à tout de suite sur le 260-95-00-260-95-00. Bonne chance à tous!
0: Qui a organisé la Coupe du Monde en 1990? Est-ce que c'est la France? Est-ce que c'est l'Italie? Ou est-ce que c'est Maurice? Si vous avez la bonne réponse, appelez-nous côté HIT, on se fait plaisir. Angèle débarque.
1: J'aurais.

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2: Merci d'être à l'écoute de Energy Maurice. 9h40, on est en mode jeu cadeau et on offre quoi ce matin?
3: Alors,
2: exactement,
3: quelques minutes à passer ensemble, on y va pour le jeu ce matin dans votre morning show. Deux billets de cinéma à remporter les amis, bien sûr offert par Energy et M-Ciné. On accueille tout de suite Roméo de 4 bornes à l'antenne. Roméo, bonjour et bienvenue sur Energy.
4: Bonjour Chaline, salut Richard.
2: Bonjour Roméo.
3: Comment ça va Roméo?
4: Ouais, ça va bien, enfin au moins de boulot en ce moment.
3: Courage à toi. Où est Juliette, Roméo?
4: À la maison.
3: À la maison, d'accord. Tu as prévu quoi ce week-end?
4: Non, je ne sais pas encore. Mais peut-être ciné ou... Je sais pas encore.
3: Cinéma date alors.
2: Alors, Roméo, avant de jouer, Roméo, il va falloir répondre à cette question ce matin. Quel pays a organisé la Coupe du Monde en 1990? Est-ce que c'était la France? Est-ce que c'était l'Italie? Ou est-ce que c'était Maurice?
4: L'Italie, bien sûr.
2: L'Italie, on valide, on regarde.
3: Et oui, c'est gagné. Bravo à toi, Roméo. Tu repars avec deux billets de cinéma offerts par Energy et M-Ciné. Félicitations à toi.
2: Et on rappelle que la Squadra Azzurra, soit l'équipe d'Italie, ne participe pas à la Coupe du Monde cette année, puisque c'est la Norvège qui l'a éliminée, qui participe en ce moment. Est-ce que Roméo, tu suis le foot?
4: Non, pas possible avec l'air, mais pourvu l'Allemagne dedans.
2: D'accord, donc toi tu supportes l'équipe d'Allemagne?
4: Oui, allemand, tout le temps c'était l'Allemagne.
2: Oui.
4: Comme on dit, Dieu bénisse l'Allemagne.
2: Voilà, d'ailleurs pour la Coupe du Monde de 90, c'était l'Allemagne qui l'avait gagné en plus.
4: Ouais,
2: comme quoi, hein. Alors, en tout cas, Roméo, on a une dernière question. Non, avant la question, on va te dire ton coucou du matin, il est pour qui?

0: Bon, il y a toutes les collègues là, il y a Evelyne, il y a Angel et Claudia et la famille. Et vous, l'équipe Liège.
1: Merci beaucoup, c'est noté. Belle journée à toi, Roméo. We all love football. Avant de partir, dis-nous, quelle est ta radio préférée?
0: Ah, c'est Énergie, bien sûr.
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3: Bonjour à tous, les béliers, rien de plus attirant qu'une personne qui sait ce qu'elle vaut et qui sait ce qu'elle veut.
4: Taureau, distinguez le bon du mauvais.
5: Gémeaux, la complicité inattendue avec un ami peut révéler des sentiments.
6: Cancer, un sincère compliment peut renforcer un lien.
7: Lion, votre fougue ne devra pas se transformer en précipitation.
8: Les vierges, faites le grand ménage.
9: Balance, prenez du recul.
10: Les scorpions, analysez vos dépenses récentes pour identifier les coûts superflus.
11: Les sagittaires, prenez le temps de cultiver des moments de détente dans votre emploi du temps chargé.
12: Capricorne, laissez-vous mener par votre intuition aujourd'hui.
13: Les Verseaux, une rencontre troublante se profile.
14: Poissons, votre zénitude aura de belles répercussions dans la sphère privée.
15: Belle journée à tous.
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0: Juste avant, c'était The Kid Leroy et son Love Again. Et c'est sur ce hit d'ailleurs que nous, on va les prendre congé.
1: Oui, c'est la fin de l'émission. Ça fait un plaisir de vous accompagner en ce beau vendredi. Rendez-vous lundi prochain avec Tasnim, Richard et Chalini. Portez-vous bien.
0: Oui, on sera en mode trio à partir de lundi. Donc le rendez-vous entre 6h et 10h. Mais par contre, le rendez-vous à retenir, ça va se passer à partir de 10h. Le morning bonus, n'est-ce pas Tasnim?
2: Salut Tasnim.
3: Eh bien oui, bonjour, bonjour tout le monde.
1: Bonjour, comment ça va?
3: Très bien, merci. Et toi?
1: En forme comme d'habitude, looking forward to Monday.
3: Oui.
1: Une ta surprise.
3: Effectivement,
1: et
3: surprise.
1: Qu'est-ce qu'il y aura
3: surprise
1: dans l'émission aujourd'hui?
3: Eh bien, dans le Morning Bonus, comme vous savez, ça va être une émission de dédicace. Comme vous voulez faire passer les messages à des amis, à la famille, voisins, voisines, whatever, ou si vous avez même petit message d'amour, message d'anniversaire, eh bien, surtout, n'hésitez pas à nous envoyer tout ça sur le Facebook de Énergie Maurice. Et moi, je suis là pour faire passer ça pour vous.
1: Exactement, le rendez-vous est donné. Bon week-end à tous. À bientôt.
0: Allez, nous, on dit ciao, ciao, bye bye.
1: Bye.
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1: Bonjour à tous et bienvenue dans le Morning Bonus, l'émission de dédicace sur Énergie Maurice. C'est Asnim qui vous accompagne et on est ensemble jusqu'à midi. J'espère que vous passez un excellent début de journée, que vous soyez au travail, sur la route ou même à la maison. Je vous dis merci de nous choisir pour vous accompagner. Et comme chaque matin, place à vos plus belles dédicaces et bien sûr des chansons que vous voulez. Ben, restez avec nous, il n'y a que de la bonne humeur et surtout les plus grands hits sur Énergie Maurice. Mais là pour tout de suite, nouveauté pour vous sur Énergie Maurice.
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1: De retour dans le Morning Bonus. Et ben aujourd'hui, j'aimerais bien vous partager un petit truc. Hier, j'ai été à un lancement de livre. C'est un projet qui a été monté de la porte de Panagora. Bien sûr, vous avez Yovan, Dr Maya de Salle, et aussi il y a aussi Alia. Et ben hier, ils ont fait le lancement du livre Kipukui. Et ben oui, malheureusement, c'est pas un livre de recettes, mais plutôt il parle plutôt la naissance de l'alimentation. On parle aussi des plats traditionnels qu'il y avait auparavant. Et à noter que vous pouvez aussi, il y a un QR code que vous pouvez scanner pour pouvoir écouter les podcasts, les enregistrements qu'ils ont fait avec les personnes qui ont témoigné, ben comment est-ce que l'alimentation était auparavant et comment ça a évalué. Et ben je tiens à dire merci beaucoup à Yovan, merci à l'équipe de Panagora. Pour moi, ça a été très top, superbe, j'ai bien aimé. Et si vous

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1: Eh bien oui, le conseil d'emploi du jour, lors d'un entretien d'embauche, ne vous contentez pas de parler juste de vos qualités. Essayez plutôt d'illustrer vos compétences avec des exemples concrets tirés de vos expériences professionnelles, de vos études ou même de votre activité personnelle. Donc, qui fait que si vous avez un exemple à partager, ben partagez-y avec le recruteur parce que les recruteurs, ils apprécient les candidats capables de démontrer ce qu'ils ont réellement accompli. Et ben moi je vous dis bonne chance à tous les chercheurs d'emploi avec Énergie Maurice.
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2: De retour dans le Morning Bonus. Eh ben oui, aujourd'hui, l'équipe Énergie, nous, on a un petit message à faire passer, mais c'est plutôt un anniversaire. Eh ben, on souhaite un joyeux anniversaire à JP, Jean-Pascal. Jean-Pascal, on te souhaite un happy birthday with the great things, only the best just for you guys. Et prépare-toi quand vous venez, tantôt, moi, n'est-ce pas, vous venez. Bref, anyway, tu viens à coûte la farine, une jeune, nous mettre la farine. Moi, je connais qui couler, nous et après nous avons des Joseph qui nous gâtent, donc nous pouvons mettre ça pour toi. Donc prépare-toi, j'espère que tu as donc fini à mener le lince, tout ça là, mais même si tu es bénin, c'est pas grave, tu vas apprendre le lince. Et ben oui, ça se passe comme ça ici dans le Morning Bonus avec Tasnim. Donc si vous avez des petits messages, des messages d'anniversaire, d'amour, ce que vous voulez faire passer, et ben n'hésitez pas à nous envoyer tout ça sur le Facebook de Énergie Maurice. Mets la peau tout de suite. 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
1: Ben voilà, on en reste une belle dédicace de Nathalie de Kerpip pour toute sa famille. Bonjour Énergie Maurice, je voudrais dédier la prochaine chanson à mon mari et à mes deux enfants. Les matinées sont souvent chargées entre le travail, l'école et les responsabilités du quotidien, mais je voulais prendre un moment pour leur dire merci. Merci pour les sourires, les encouragements et tous les petits moments qui rendent chaque journée spéciale. Je vous aime très fort et cette, la prochaine chanson est pour vous. Et ben c'est une magnifique dédicace remplie d'amour que nous partageons ce matin sur Énergie Maurice. Mets la peau tout de suite. Réussis à ta vie sur Énergie Maurice.

0: Elle éclaircit sur le littoral malgré quelques passages nuageux par moment. Les températures varieront entre 25 et 28 degrés sur les côtes. La mer est généralement praticable dans les lagons, mais reste fort au-delà des récifs. Prudence pour les sorties en haute mer. Excellente journée à la plage avec Énergie Maurice.
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0: c'est Tasnim qui vous accompagne. Comme vous savez, on est ensemble jusqu'à midi. Et ben, comme je vous ai dit, si vous avez des petits messages à faire passer, comme vous avez vu tout à l'heure, il y avait Nathalie qui nous avait passé un petit message d'amour. On a aussi souhaité joyeux anniversaire à JP. Et ben, n'hésitez surtout pas à nous envoyer tout ça sur le Facebook de Énergie Maurice. Et moi, je suis là pour faire passer ces petits messages. Et bien sûr, restez à l'écoute de Énergie Maurice pour les hits. Mais là, pour tout de suite, petite page de pub qui arrive pour vous sur Énergie Maurice.
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1: 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Et la peau tout de suite, hit pour vous sur Énergie Maurice.

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1: On a une nouvelle dédicace qui est tombée, ça nous vient de Jonathan de Granby pour son équipe de travail. Bonjour Énergie Maurice, je voudrais dédier la prochaine chanson à tous mes collègues qui donnent le meilleur d'eux-mêmes chaque jour. Oh Jonathan, même quand les journées sont longues et chargées, on trouve toujours un moyen de rire et de se motiver. Tu as tout à fait raison. Merci pour votre bonne humeur et votre esprit d'équipe. Je vous souhaite à tous une excellente journée et surtout beaucoup de courage pour la suite. Et bien, cette chanson est pour vous. Et bien, merci beaucoup, Jonathan. Ça fait très plaisir. Une belle dédicace pour tous ceux qui sont au travail en ce moment. Et moi, je vous dis bon courage à vous et surtout, bonne écoute sur Énergie Maurice.
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1: Ça a été un réel plaisir d'être avec vous ce matin depuis 10h et maintenant il est presque midi. Et ben il est temps pour moi de vous dire bye bye, mais ne vous inquiétez pas, on va se retrouver lundi. Bien sûr, vous allez me retrouver lundi dans le Morning Show ensemble avec Richard.

0: et Charlini à partir de 6h jusqu'à 10h. On sera ensemble. Mais là, pour tout de suite, je tiens à vous dire merci beaucoup de m'avoir tenu à compagnie, surtout avec vos petits messages. Ça a été super top. Je vous dis merci et je vous dis ciao, ciao.
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2: Le week-end approche et si vous preniez une minute pour préparer votre voiture, vérifiez le niveau du carburant, la pression des pneus et le lave-glace avant de partir. Ces petits contrôles prennent moins de temps qu'un arrêt imprévu sur la route et rend votre trajet plus sûr et plus agréable. Une voiture bien préparée, c'est un week-end qui commence dans les meilleures conditions. Bonne route et à bientôt pour une nouvelle rubrique automobile sur Énergie Maurice.
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4: Bienvenue à tous, merci d'écouter Énergie Maurice. Today we will make you discover Quatrebornes. La ville de Quatrebornes est réputée pour son dynamisme, ses commerces, son marché populaire et sa position stratégique au centre de l'île. Et oui, si vous visitez Quatrebornes, ne manquez pas son célèbre marché où vous trouverez vêtements, artisanat local, fruits et légumes frais dans une ambiance typiquement mauricienne. Quatrebornes est également connue pour sa diversité culturelle et son atmosphère conviviale. Quatrebornes est facilement accessible et constitue un important pôle économique et résidentiel. Entre modernité et tradition, Quatrebornes, les amis, continuent de séduire les habitants et les visiteurs. Ses rues animées, ses espaces verts et son esprit communautaire en font une ville incontournable de l'île Maurice. Voilà, merci pour votre fidélité. 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Vos hits continuent sur Énergie Maurice.

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2: Bon après-midi tout le monde, ici c'est Philippe et bienvenue dans le Energy Lunch. On est avec vous jusqu'à 14h. Mais aujourd'hui c'est Special Edition Music Day. Et là nous en direct côté New Bamboo Government School à l'occasion de la fête de la musique. Alors on a plein de surprises les amis. Restez connectés sur Energy Maurice, ça va être feu.

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1: Bon après-midi à tous, ici c'est Philippe. Allô, comment nous pédia Special Edition Music Day. Là, nous on dirait que New Bamboo Government School, tout à côté de Winners. Avec moi, c'est le headmistress, Madame Tinia. Comment ça va? Raconte-nous qu'il y a comme ça, nous t'en gros la musique pour hier.
2: Bonjour Philippe, bonjour Énergie Radio. Donc ici, c'est New Bamboo Government School. Nous trouvons sur la route royale Bamboo, près de Winners Supermarket. Aujourd'hui, un grand événement à l'école chez nous. Un événement annuel. Chaque année, nous célébrons Journée internationale de la musique, qui est supposée être le 21 juin. Mais l'école n'est pas ouverte les dimanches. Donc, on célèbre cela aujourd'hui, vendredi le 19, à l'école de New Bamboo. Donc, c'est un grand événement que tous les enfants, tous les adultes attendent impatiemment. Et le grand jour est enfin arrivé. On est excités. Même les grands sont excités comme des tout-petits aujourd'hui. Donc, la fête a déjà commencé à l'école. Plusieurs items sont déjà passés et on va s'amuser toute la journée. La musique, cela touche les cœurs, cela touche l'âme. D'accord? Donc, c'est un grand, grand jour pour nous. Nos enfants préparés depuis plusieurs jours. Le professeur, tout le monde, il donne un coup de main. Alors, tout le monde, il met la main à la pâte. Et nous, on a un programme culturel quand nous réunit tout ban différents langues qui est à Maurice, tout ban différentes cultures. Comment à l'instant, là, il y a une chanson, une danse marathi. Tout à l'heure, nous prenons tamil, nous prenons tout.

0: qu'il faut pour faire l'île Maurice arc-en-ciel.
1: Et Dove, comment je vais t'aider de ma grande, vous êtes belle l'ambiance. Allô, les hits, nous je te remercie de tout. Et les hits continuent sur Énergie Maurice.

0: Satisfaction Live, Spur et Taste for Life.
1: Et oui, on continue à vivre ce mois de la Coupe du Monde avec des résultats qui sont tombés hier soir déjà dans le groupe A où la République tchèque et l'Afrique du Sud ont fait match nul, un but partout. Et puis hier soir également, la Suisse est allée dominer la Bosnie-Herzégovine sur le score de 4-1. Et puis pour ceux qui sont restés jusqu'à fort tard le matin à regarder les autres matchs, le Canada pays hôte a atomisé le Qatar sur le score de 6-0. Deux cartons rouges, il faut bien le dire, pour l'équipe du Qatar dans ce match. Et puis un peu plus tôt, aux alentours de 6h du matin, le Mexique a validé son ticket pour le deuxième tour de la compétition en allant battre la Corée du Sud de Son 1-0 pour le Mexique. Alors, qu'en est-il des matchs prévus pour ce vendredi? Eh bien, 23h, retenez l'affiche, États-Unis, Australie. À retenir également aux alentours de 2h du matin, l'Écosse ira affronter le Maroc. Et puis, si vous êtes fan du Brésil, eh bien, il va falloir se réveiller très très tôt ce matin, 4h30, c'est l'heure du match entre le Brésil et Haïti. Donc vous savez quoi faire, voici votre agenda pour la Coupe du Monde. En attendant, nous, on fait la place au hit sur Énergie.
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13: Bonjour à tous et bienvenue dans votre Ciné News. Clark, gérant de magasin de meubles, découvre une fissure dimensionnelle dans son sous-sol. Aspiré par les backrooms, un labyrinthe infini et angoissant, il y retrouve des silhouettes inquiétantes. Il tente d'y retourner avec ses employés pour prouver l'existence de cette dimension parallèle.
14: Les pièces, cet endroit les a construites. C'est comme un labyrinthe qui n'en finit pas. Par moments, j'ai peur de me perdre.
15: Clark, vous m'entendez?
16: Je comprends pas. Qu'est-ce que c'est?
13: Backrooms, film d'horreur désormais diffusé sur vos grands écrans de M-Ciné. Les hits continuent sur Énergie Maurice.

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2: De retour dans le Energy Lunch Special Edition Music Day. Ici, c'est Philippe pour vous accompagner jusqu'à 14h. Et oui, là, en ce moment, nous écoute New Bamboo Government School. Belle ambiance. Donc, nous pouvons trouver des enfants qui peuvent faire une jolie performance en ce moment, que ce soit catégorie danse, que ce soit catégorie chant. Et ce qui est fascinant aussi, c'est que je me trouve super avec les enfants qui ont la tête en jeu, puis crier, se solidaire, je peux encourager mes petits camarades. Donc, même qui peut monter, il y a un petit qui monte de la scène, qui peut danser et chanter, et même ban qui parle au lacet, tout spectateur ban a peut chanter ensemble et se peut faire cette petite chorégraphie. C'est ça qui me trouve magnifique de persister à faire de la musique dans les écoles. Alors restez connectés sur Énergie Maurice dans quelques instants, nous pour interviewer les enfants et aussi les enseignants aussi pour gagner un petit input sur le déroulement de l'événement. Allez, les hits continuent sur Énergie Maurice.
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1: Bon après-midi à tous, ici c'est encore Philippe, nous Lakota New Bamboo Government School, Special Edition, Music Day les amis. Avec moi c'est Selvina, enseignante, aussi membre dans l'équipe organisatrice. Raconte-nous un petit peu comment déroulé l'événement, combien de jours vous avez préparé là?
2: Bonjour, et au fait nous préparons deux semaines qui nous commençons à préparer, nous faisons réunion, et préparons les enfants, guide de costumes, guide de maquillage, guide tout, et aussi l'attente. Une grosse organisation derrière qui chaque année a sa responsabilité.
1: Et oui, comment vous trouvez vrai, nous avons trouvé un music day comme ça, mais quand vous n'êtes pas derrière, l'équipe travaille très très dur. Qu'il y en a comme ça au programme Zodi et où qui fait penser l'importance à music day quand on a tout ça gros effort aussi derrière.
2: Alors nous avons une danse, une chant de différentes langues aussi et aussi nous avons envie de mettre dans différentes cultures pour montrer aux enfants qui nous un pays multiculturel. Et qu'après, finalement, ici, nous avons une école assez difficile, que des enfants pas faciles pour étudier. Donc, un événement comme ça, ils sont contents pour venir à l'école.

0: courage de Toubini.
1: Écoute-moi, Toubini, tu vois, nous sentir ça enthousiaste là, vous êtes. Quand, depuis en déo, si je peux passer en déo l'école là, tu es capable de t'en bannir sans fois là, puis santé toujours en même temps et belle l'ambiance ici. Nous disons merci beaucoup à Sylvina. Bon courage aussi à toute l'équipe. Longue la journée, Zodi, mais ça promet et les hits continuent sur Énergie Maurice.
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2: Bon après-midi à tous, nouvelle et dernière heure dans le Energy Lunch. Philippe ici pour vous accompagner jusqu'à 14h. Et c'est Special Edition Music Day du Lac du Bambou Government School. Et tout de suite, une nouveauté sur Energy Maurice.
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2: Hello, l'ambiance continue ici que New Bamboo Government School Special Edition. Music Demon ici, Gaïa, le Teddy Moon, Miss Madvi avec moi, l'IPPR MC Zodi, enseignante aussi et aussi membre de l'équipe organisation. Alors, raconte un petit peu déroulement l'événement, qui est dans le programme, comment ça a passé et où en tant qu'MC, comment on peut vivre ça?
3: Alors, aujourd'hui, l'ambiance bien faux parmi les élèves, bien animée, bien content, très excité surtout. Et la préparation, il demande plus d'une semaine. Mais là, aujourd'hui, je pensais, je suis préparée pour la fête. Je suis tellement bien préparée là dans la tête. Là, je dis, je attendre de tout. Quand je trouve bien présent, je t'aime. Et là, enjoy the show jusqu'à la fin.
2: Hey, c'est vrai, le jazz, enjoy the show jusqu'à la fin. Et où tu peux penser musique des liens importants comme ça pour les enfants?
3: Alors, premièrement, moi, je pensais, la fête de la musique, les réunir tout le monde. Et comment là même, là, nous avons une pléiade de chansons dans variété de langues. Même nous, par contre, en langue, là, mais seulement nous pouvons enjoy la musique, là. Et ça, moi, trouvé, c'est une belle chose. Pareil, comment le sport, là, la musique, les réunir tout le monde. Et que nous, un pays multiculturel. Mais là, quand nous tous ensemble, comme ça, vraiment, même nous sentons, nous, Mauricien.
2: Alors, le diable, mais

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1: Hello, hello les amis, ici c'est Philippe, on est dans le Energy Lunch et là justement avec moi c'est Valérie, présidente de la PTA, New Coat New Bamboo Government School à l'occasion de la fête de la musique. Valérie, comment ça va? Raconte un petit peu l'événement. Bonjour.

0: l'événement depuis ce matin, comment ça se passe, l'organisation au programme. Tellement de questions pour toi, Valérie.
1: Ben là, depuis ce matin, moi, avec les membres de la pitié, nous sommes venus à l'école pour donner un coup de main, décoration et la préparation, préparer les enfants, maquillage, les vêtements, tout ça. Et voilà.
0: Ah, très bien, très bien. Je vais trouver justement belle ambiance ici. Toi, comment tu trouves Music Day aujourd'hui et l'importance de Music Day devant c'est pour les enfants ou même les membres pitié ou même les parents ou bande professeurs aussi, hein?
1: Ben, pour moi, l'importance de Music Day, c'est apprendre la culture aux enfants, qu'ils soient capables de montrer de bons talents et aussi une énergie avec nous qui peut mettre l'ambiance à l'école.
0: Ah, Nudia, merci beaucoup, Valérie. Allez, les amis, nous laissons continuer à travailler là, on a bien busy. Et tout de suite, une nouveauté sur Énergie Maurice.
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3: Et c'est déjà la fin du Energy Lunch. Je vous passe un très beau moment dans quelques instants. C'est Energy Zen avec JP. JP qui est là pour ça, JP.
4: Alors aujourd'hui, Philippe, toujours dans l'école, pareil comme hier. Mais aujourd'hui, nous, à New Bamboo, Covenant School, et qui nous fait faire une belle fête.

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1: Bienvenue la team Énergie, aujourd'hui côté métier, c'est JP dans le Énergie Zen, et nous, New Bamboo Government School, et avec moi j'ai Madame Ariane, la DHM ici. Bonjour Madame, comment allez-vous?
2: Je vais très bien, surtout que depuis ce matin, l'école est en effervescence à cause de la fête de la musique. Nous la célébrons.

0: deux jours avant parce que la fête est le 21 juin, donc dimanche. Donc on préfère la célébrer ce vendredi avec les enfants. Ça fait plusieurs semaines que toute l'école s'affaire autour de ce thème-là. Et les enfants sont super excités aujourd'hui, pas moyen de les faire travailler depuis ce matin. Mais nous aussi, les enseignants, nous sommes contents de les voir comme ça, quand non seulement l'enfant doit apprendre dans ses livres, dans ses cahiers, mais aussi il a besoin de s'exprimer. Et la meilleure méthode de s'exprimer, c'est de danser et de chanter.
1: Merci beaucoup, Madame Odiane. Alors, c'est vraiment parfaitement d'accord avec ce que l'IPG vous êtes. Les enfants ici, pendant toute la journée, toute la musique, vous êtes bien santé. Vous êtes bien encouragés, vous êtes bien petits camarades. Et c'est tout pour moi, les hits continuent sur l'énergie.

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1: Alors là, la team, faites de la musique, puis continuez ici, Bambou, dans New Bambou Covenant School. Et avec moi, j'ai Mister, bonjour Monsieur Oka, présente-toi, j'aimerais que tu le fais ici.
2: Alors bonjour GP, moi c'est Ashwin Salanrut, habitant du Bambou. Et maintenant, je vous joue dans l'école New Covenant School B. Moi-même, je suis un élève ici. Je vous joue, c'est un grand plaisir qui nous fait la fête de la musique ici. Et comment vous connaissez la musique, c'est quoi? La musique, c'est un son. Depuis nous sommes nés, nous avons un son dans nous la bouche. Et jusqu'à nous, enfin, pas dire jusqu'à nous, mais seulement nous, tout le long de la vie, nous avons un son dans nous. Et aujourd'hui, je vais dire que la musique vient une partie très importante dans la vie humaine. Parce que chaque chose qu'il nous fait, nous avons de la musique, nous avons un petit son, nous avons un petit affaire. Et moi, en tant qu'un musicien, un animateur local, et mon la musique dans mon disant depuis tout petit mon la musique avec moi mon commencé avec ta petite amok doucement mon progressé et puis mon join un grand groupe d'orchestre et aujourd'hui ça fait moins de plaisir quand on vient dans l'école New Bambou Grammar School B avec un pour venir faire une performance ici une chanson et tout à l'heure capable je vous écoute lui et bon, c'est qui m'a dit, la musique, ils font partie de nous la vie, le quotidien et tous les jours.
1: Alors, merci beaucoup, Mister Ashwin, puis fais-moi gâter vous autres. C'est vrai, la musique, c'est une belle fête. L'ambiance festive aujourd'hui, elle est continue, c'est Énergie Maurice.

dans une école aussi à Lille. On vous donne rendez-vous sur la page Facebook Messenger pour voir un petit peu qui peut arriver côté à nous aller et en qui ça nous peut amuser aujourd'hui. Mais pour l'instant, les hits continuent.

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1: Nouvelle et dernière heure avec vous dans le Énergie Zen, l'émission pour les jeunes du lundi au

0: 14 à 16 heures. Et en parlant de jeunes, vous êtes, oui, c'est une émission pour les jeunes. Et aujourd'hui, on est dans une école dans l'île. On est en train de fêter. Et on est en train de fêter la Team Énergie, la fête de la musique. Rendez-vous sur notre page Facebook Messenger. Enfin, surtout page Facebook Énergie Maurice pour Vingate and Sigate. Que ça nous allait et avec qui ça n'a nous fait tout ça. Et pour bien continuer, c'est une nouveauté qui arrive.
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1: Tout la team Énergie, toujours Bambou, New Bambou Government School, et avec moi j'ai la petite Ganishka. Bonjour, comment vas-tu? Bien, alors qu'est-ce que tu as fait aujourd'hui? Qu'est-ce que tu as fait dans la journée? Est-ce que tu as dansé? Tu as senti? Qu'est-ce que tu as fait aujourd'hui? Danser, donc la musique. Le slash. Et comment tu te sens? Tu t'es inventé danser? Tu étais stressé, excité? Comment tu te sens? Excité. Et après, tu sens, tu sois contente ou soit. Tu es contente après? Et avant de partir, tu as envie de faire un petit coucou à quelqu'un de la famille? Bisous, maman, papa. Tu as envie de faire un petit coucou? Oui, allez dire bisous à maman, bisous à papa. Ah voilà, c'est trop mignon vous êtes. Et les hits continuent sur Énergie Maurice.

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1: Auditeurs et auditrices, c'est la radio Énergie, toujours JP et toujours dans l'école bambou, et faites la musique avec moi, j'ai le petit Sohan. Bonjour Sohan, tu manières?
2: Bien.
1: Bien. Tu penses à moi que tu me fais aujourd'hui? Tu dors, c'est une santé, qui tu me fais aujourd'hui?
2: Une santé.
1: C'est vrai, une chante de baby show que vous êtes, mais tu fais tu chantes, il a un incroyable talent ce petit. Avant de sortir, comment tu te sens-tu toi? Content et après quand tu es fini. T'es plus content, soit t'es déjà un moment à santé.
2: Je suis plus content
1: encore. Mais voilà, c'est vrai, tu amènes la positivité dans la vie. Et avant de partir, tu as un petit coucou à faire à quelqu'un de la famille, ton maman, ton papa.
2: Oui.
1: Allez, fais un petit coucou.
2: Coucou papa. Maman.
1: Oh, c'est trop mignon, vous êtes coucou à ce moment de parents. Et les hits continuent sur l'énergie.

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1: Nous sommes arrivés à la fin de l'émission Lu Énergie Zen. Plaisir de vous avoir accompagné pendant ça des étangs là. Mais la fête continue sur Énergie Maurice. Et moi, je vous donne rendez-vous dès lundi pour une nouvelle édition du Énergie Zen. Et tout de suite, l'it continue.
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1: De retour dans le Full Energy, ici c'est Philippe, alors vous pouvez demander qui programme ce soir, qui se capable de faire. Alors pour les fans de foot, c'est toujours World Cup Night, les amis. Alors on a un petit match sérieux qui se dénonce. Tout d'abord, pour les fans de USA, c'est USA face à l'Australie. Ensuite, c'est Brésil face à Haïti. Alors qui se fait supporter, qui se pronostique. Envoyez-moi un petit message pour Messenger, Energy Maurice et les hits continuent sur Energy.

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2: De retour dans le Full Energy, c'est l'heure de votre astuce relaxation du jour que nous donnons ce petit tips, comment être capable. Relax, allô. Ce vendredi après-midi, avant de vous lancer dans votre week-end, prenez 2 minutes pour définir votre week-end intention. Intention, une seule phrase, ce week-end, je veux me ressourcer, ou ce week-end, je veux profiter de ma famille, ou même ce week-end, je ne veux rien faire du tout, et c'est parfait. Les psys confirment que les personnes qui définissent une intention claire pour leur week-end en profitent 30% plus que celles qui laissent les jours passer. Alors les amis, je peux faire ça, envoyez-nous un petit message de nos 20 minutes pour voir qui déjà sait, j'en avais une technique là. Et tout de suite, on balance les hits sur Énergie Maurice.
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1: C'est Philippe dans le Full Énergie, vous écoutez Énergie Maurice et Lazo Fédébandé qui programme ce week-end, qui série capable de guetter. Alors, bonne nouvelle, une finie plan tout poussette. Alors, il y en a trois incontournables. Nous commençons pour la grande nouvelle de la semaine. The Bear est de retour pour sa saison finale. Et la question que tout le monde se pose, est-ce que Carmi et la bande vont enfin réussir à sauver leur restaurant? Ensuite, deuxième recommandation, House of the Dragon est de retour pour sa troisième saison. Et est-ce que Rhaenyra doit défendre sa couronne? Et ça promet d'être épique. Et pour finir, Avatar The Last Airbender saison 2 vient de débarquer sur Netflix. Aang visite le royaume de la Terre et tout ne se passe pas comme prévu. Et c'est une recommandation qui parle la liste. Envoyez-nous un petit message pour Messenger Énergie Maurice et les hits continuent.
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2: Chaque jour dans le Full Énergie, on vous montre qu'il n'y a pas que des mauvaises nouvelles, mais aussi des bonnes. C'est l'heure de votre bonne nouvelle du jour. Et aujourd'hui, elle vient du Colorado. Et elle est vraiment magique. Un écrivain du Colorado attendait depuis 40 ans que son livre devienne un best-seller. Et ce rêve vient enfin de se réaliser. 40 ans de persévérance sans jamais abandonner. Et un jour, le monde a décidé que c'était le bon moment. La leçon du jour, les rêves ont leur propre calendrier et il n'est jamais trop tôt pour que votre moment arrive. Et les hits continuent sur Énergie Maurice.

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1: Et oui, on continue à vivre ce mois de la Coupe du Monde avec des résultats qui sont tombés hier soir, hein, déjà dans le groupe A, où la République tchèque et l'Afrique du Sud ont fait match nul, un but partout. Et puis hier soir également, la Suisse est allée dominer la Bosnie-Herzégovine sur le score de 4-1. Et puis pour ceux qui sont restés jusqu'à fort tard le matin à regarder les autres matchs, le Canada pays hôte a atomisé le Qatar sur le score de 6-0. Deux cartons rouges, il faut bien le dire, pour l'équipe du Qatar dans ce match. Et puis un peu plus tôt, alentours de 6h du matin, le Mexique a validé son ticket pour le deuxième tour de la compétition en allant battre la Corée du Sud de Sun, 1-0 pour le Mexique. Alors, qu'en est-il des matchs prévus pour ce vendredi? Eh bien, 23h, retenez l'affiche, États-Unis, Australie. À retenir également aux alentours de 2h du matin, l'Écosse ira affronter le Maroc. Et puis, si vous êtes fan du Brésil, eh bien, il va falloir se réveiller très très tôt ce matin, 4h30, c'est l'heure du match entre le Brésil et Haïti. Donc vous savez quoi faire, voici votre agenda pour la Coupe du Monde. En attendant, nous, on fait la place au hit sur Énergie.
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16: Bonjour à tous et bienvenue dans votre Ciné News. Clark, gérant de magasin de meubles, découvre une fissure dimensionnelle dans son sous-sol. Aspiré par les backrooms, un labyrinthe infini et angoissant, il y retrouve des silhouettes inquiétantes. Il tente d'y retourner avec ses employés pour prouver l'existence de cette dimension parallèle.
17: Pièces, cet endroit les a construites. C'est comme un labyrinthe qui n'en finit pas. Par moments, j'ai peur de me perdre.
18: Clark, vous m'entendez?
19: Je comprends pas. Qu'est-ce que c'est?
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1: De retour dans le Full Énergie, encore une vingtaine de minutes à passer ensemble et c'est l'heure de votre

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